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0: Merci TikTok.
1: Bonjour et bienvenue à
0: et
1: ma
0: Alain.
1: 112e capsule du son de mon garde-robe. Je fonctionne aujourd'hui avec 3 téléphones et un ordinateur, dont 2 téléphones obsolètes dans lesquels j'ai conservé certains enregistrements. Et cette petite ritournelle-là m'inspirait. Pourquoi? Parce qu'elle est joyeuse. Et puisqu'on est dans la joie, je vais me promener un petit peu en déambulant dans mes différents dossiers, fichiers, réflexions, lectures, etc., rencontres aussi, rencontres virtuelles, bien sûr. Et je veux, avant d'amorcer tout ça, parler, ou plutôt laisser parler, un poète. Ici, c'est Vincent. Vincent Diraca, qui a une grande aptitude pour la finesse de poèmes courts. Il est très, très bon dans la poésie japonisante. Et je trouve qu'il est accessible. Moi, c'est quelque chose que je ne peux pas pratiquer, je ne suis pas capable. Maintenant, je vais vous faire écouter, puis je vous lirai après, parce que parfois, on comprend moins bien. Mais ça ne fait rien, je veux vous écouter. Parce que je demeure sensible aux voix, à la question de la voix. C'est important aussi d'entendre les poètes.

0: 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Vincent Diraca, Canada.
1: Et il insistait pour me dire Canada, parce que c'est lui qui m'avait mis en tête François Villon avec le déserteur dans ma dernière émission, parce que moi, j'avais décidé de faire quelque chose, mais plutôt avec l'écume des jours. L'enchaînement au fait que Vincent est arrivé avec ces deux courts poèmes-là que je suis contente de vous lire. Je vais relire les textes parce que c'est pas toujours clair. La diction est pas tout le temps la bonne. Bon, le premier qu'on a entendu, c'est un tanka. À pied, sans voiture, assis sur un banc. À ciel ouvert, vagabond, puis roi. Le haïku, qui est une forme encore plus courte, et dans laquelle on relit le premier vers, donc je vous le lis. Senteur de parfum, sur couleur verte, l'arbre fleurit en mai. Vincent Diraca, Canada. Je vais poursuivre dans cette façon de faire, mais ça va être assez curieux comment ça va se passer, parce que, évidemment, en fouillant sur Facebook, des fois ça peut être autre chose, mais c'est surtout majoritairement Facebook. Je fais des rencontres où j'adhère à des groupes dans lesquels il y a des gens qui m'intéressent, que je suis par la suite, puis bon, etc. Et là, j'ai rencontré un musicien qui m'intriguait parce qu'il avait une espèce de totem animal qui était l'escargot. Et que je suis une personne très lente et que j'aime beaucoup la question de l'escargot, comme quand j'étais allée en Islande, que j'ai vu ma tortue dans le champ avec les pierres, je me suis dit, oui, c'est moi ça. Et pourquoi je parle de ça? Parce que c'est drôle, en même temps que je faisais l'échange, que je m'étais décidée à communiquer avec ce musicien-là, je suis tombée sur une théorie de la simulation. Ça n'a pas rapport, mais en même temps, ça a rapport. Parce que dans l'échange, on se rend compte que toute la question des hasards et des accointances et des choses qui arrivent, puis que tout à coup, tout ça a l'air de s'imbriquer comme si ça avait été scénarisé. Ben justement, les scientifiques se penchent de plus en plus vers une espèce d'approche qui ressemble un petit peu à un scénario de jeu vidéo qu'on pourrait avoir créé, puis ce serait ça qu'on est. Et moi, c'est drôle, parce que quand j'avais vu le film Man in Black, ce qui m'avait le plus impressionné, c'était la fin, quand on voyait les doigts extraterrestres jouer aux billes avec la Terre. Je me disais, ben oui, on le sait pas, puis c'est peut-être ça qu'on est. Peut-être juste une bille. Mais parce que ce qui est intéressant dans tout ça, c'est que il y a des scientifiques très, très sérieux là, qui ont réfléchi à cette question-là. Ils ont essayé d'unir la physique, l'informatique, la philosophie, mais aussi tout ce qui est métaphysique. Et ils se sont développés un genre de posture intellectuellement honnête qui n'est ni la crédibilité, ni la crédulité non plus, ni le dédain, mais une curiosité critique soutenue. La thèse simulationniste reste une option métaphysique vivante qui devient un genre de levier qui en trouve plusieurs charnières. Et là, je pense à Suzanne qui parlait de mes émissions comme étant un genre de portera, quelqu'un qui a toutes les clés dans un trousseau. Et quand on cherche une question, on va voir la personne qui a le trousseau de clés pour pouvoir dérouiller, déverrouiller, ouvrir la porte. Et toute cette idée-là me renvoie également à mon trait d'union que je ne cesse d'écrire depuis le printemps érable. Et je suis en train d'essayer de tout unir ces différentes choses-là. Fait que, intellectuellement parlant, c'est très intéressant, c'est très grisant en fait. Et là, vous allez comprendre qu'est-ce que je veux dire quand je parle de hasard, d'accointance et tout ça, parce que j'ai parlé à François Dumoutier, qui est cet homme-là que j'avais vu sur Facebook, qui nous expliquait comment il travaillait pour préparer tout son répertoire de Brassens. Parce que c'est un spécialiste de Brassens. Il aime énormément ce compositeur-là, ce chanteur-là, puis cet homme-là. Et toute la démarche qu'il fait, qu'il va faire d'ailleurs, que je vais vous laisser, je vais être très honnête avec vous. Je vais mettre en copie ses réponses à mes interventions que moi je lui ai envoyées de façon écrite par Messenger et auxquelles il a répondu lui vocalement. Et là, la raison pour laquelle je veux le faire comme ça, c'est que vous allez voir la construction de son esprit et de notre rencontre et vers quoi ça s'en va. Donc, je vais vous mettre en écoute avec lui dans une boîte fermée pour que ce soit plus agréable pour la question de l'enregistrement. Et ça, c'est avec un autre obsolète qui n'est pas le même que j'ai utilisé au départ avec la chanson de « En me levant ce matin ». Donc, je vais vous mettre ça. Essayez de mettre ça bien correct, là. OK, on va mettre ça. Il faut que je me souvienne, c'est dans quel téléphone j'ai mis ça. Celui-là. Non, ça, c'est en me levant. C'est pas celui-là. OK, je vais vous mettre sur pause le temps que j'allume l'autre et puis que j'installe tout ça. Et on revient.

0: Là, vous êtes dans mon garde-robe, puis je ferme la porte. Vous pourrez écouter intimement.
1: Je vais reprendre. J'avais un problème. Évidemment, toujours un problème. Je reviens. Attendez. Là, c'est vrai, je vous expliquerai pourquoi c'est compliqué.
2: Vraiment, dans votre jeu, mon médecin s'est débarqué.
1: OK, non, il faut que je trouve le moyen de revenir en arrière. Comment je fais? Je sais pas trop comment revenir en arrière. C'est niaiseux. Je devrais être capable.
2: J'apprécie toujours. Ça fait toujours que ce soit automatique d'envoyer ça chez moi. C'est moi qui... Moi, je comprends pas comment ça marche, ces choses-là. Sois-en bien assuré. Là. C'est pas... C'est vraiment... Dans moi, je... Mon média s'est débarqué avec ma guitare, puis si je peux être branché avec un micro, c'est merveilleux. C'est, le reste, là, c'est juste ça. Donc, c'est pour ça que je t'envoie un gros cœur comme ça. Parce que oui, garde-moi automatique dans ta liste, là, c'est sûr. Merci, Leslie. Bye.
1: Bon, vous comprenez, j'ai envoyé... Comme je le fais, la publicité pour mon émission, puis je l'ai mis dans mon groupe parce que j'aime ce qu'il fait. Moi, je l'appelle mon ménestrel. Et là, on a eu des échanges, mais moi, je lui ai répondu. Là, il m'a envoyé ça pour me dire, continue de me garder dans ta liste d'envoi. Et moi, je lui ai répondu, je vais continuer tant qu'à faire pour vous allez mieux comprendre le contexte. Tu es un vrai ménestrel jusque dans ton prénom. Il s'appelle François Dumoutier. J'aimerais t'inviter dans mon émission 100% Gosse et Main, créée en pandémie avec deux selles et des cahiers de poésie. La règle, toujours à distance, je suis sclérose en plaques et dois ménager mon énergie. Ton escargot, parce que c'est un peu comme son totem, ben c'est moi et tout un peu. J'ose demander ça et ça marche souvent. T'es généreux avec les mots de Brassens et on se jaserait au téléphone, puis tu pourrais m'offrir une toune de Brassens à ton choix. Pas de fluff là, juste une rencontre. Par respect pour le soin que tu mets dans ta pratique zizique et ta simplicité honnête. Suis techno nul, d'où le garde-robe studio et archive et mon ordinateur et mes selles. Pas de studio, ni micro, ni piste, pas d'intérêt. Small is beautiful et less is more. Autrement, ailleurs. Laisse-les picher, poétesse. Oui, au féminin. Je suis une femme avec un nom mixte. Merci de me recevoir en espérant qu'on se rejoigne. Paix. Et lui de me répondre. Toujours en oral, par Messenger. À qui j'ai demandé le consentement pour pouvoir l'utiliser. Et il le fait avec enthousiasme.
2: Ménestrel, hein? Ben, j'aime bien, oui. J'ai le dictionnaire ouvert devant moi pour être sûr. Parce que ça faisait un bout de temps que je n'avais pas entendu ce mot-là, lu ce mot-là. Puis c'est bien. Puis Less is More aussi, j'adore. Fait que oui, ben écoute, c'est super tout ça. Je te remercie de cette belle attention. Puis on a plusieurs points communs en fait. Et puis je me rends compte que je savais pas, mais tu as la sclérose en plaques. Donc là, j'apprends ça là. Et puis ben c'est très intéressant ton affaire aussi. Puis en tout cas, ouais, faut. Là, je, là, je, je, je, je vais arrêter mon message vocal, là. Je t'ai dit à peu près ce que j'avais à te dire. Mais on a beaucoup de choses à se jaser, toi et moi, ça c'est clair. Vraiment très clair. Et j'en suis ravi. Voilà. Alors, on se reparle bientôt. Bye.
1: Et il enchaîne.
2: C'est que juste en dessous de Ménestrel, il y a Ménétrier aussi. Qui, ben en fait, c'est, oui, c'est ça. C'est le fondement de mon truc, mon étincelle, c'est surtout ça. Jouer d'un instrument de musique pour faire danser. Mais j'ai besoin des mots, j'ai besoin que les mots soient là, j'aime les prononcer. J'aime les images qu'il véhicule. Fait que ouais, c'est les deux, Ménestrel et Ménétrier. Voilà.
1: On a une passion commune pour les mots qui sont autour de et qui renvoient à. Et il parle de son dictionnaire. Ça aussi, je trouve ça intéressant. On continue.
2: C'est important que je rajoute un truc. Quand je vais comme ça, le vocal à un cours de petits messages. Mais tu m'as écrit un beau grand texte. Et puis, ben regarde, il y a une affaire qui est importante, c'est que je sais, moi, que il y a une étincelle qui me drive plus que ça là, dont on parle. Là. Moi, j'ai l'énergie ou j'ai le pouvoir ou j'ai quelque chose, un truc en moi que c'est pas juste pour faire ça ou pour jouer. Plus que ça, moi, j'ai un message à passer. J'ai la possibilité, moi, je dis moi. Bon, oui, je m'entends. Mais reste que quand même, je fais pas juste ça pour faire ça. J'ai choisi les chansons. Je choisis ce que je chante. C'est forcément, je vis ce que je chante. À chaque fois que je le chante. Tu sais, puis c'est de la grosse. C'est dissident. Ce qui me plaît, c'est la dissidence dans tout ça. Pas juste le côté Ménestrel. Ménétrier. C'est important de savoir ça. Puis, je m'écoute en te disant ça. C'est très, très important. J'en ai le feu de cette possibilité-là, de ce pouvoir-là que j'ai. Que je fasse de la musique ou pas, je l'ai, ce pouvoir-là. Je sais m'exprimer comme il faut. Je sais même d'exprimer mon idée de toutes sortes de manières possibles qui veulent toutes dire la même chose. Puis j'en rencontre du monde de tous les pays. Je travaille avec du monde de partout dans le monde à tous les jours. Puis non, c'est ça. C'est plus que Ménestrel et Ménétrier. C'est important. Bye.
1: En fait, sans un soupçon de dissidence quelque part, il est peu probable que j'interprète un texte. Ça prend ça absolument pour que je m'anime. Ça, c'est lui qui me répond ça. Et là, il me reprend un autre message.
2: Ouais, c'est important ce soupçon de dissidence parce que quand je vais interpréter un truc, c'est... Mon Dieu, qu'est-ce que j'avais en tête? Attends. Bon, non, attends, j'ai déjà tout dit ça. Attends deux secondes.
1: Voyez-vous, il est en train de structurer sa pensée pour me la communiquer. Je le laisse aller encore, là. On continue. Je suis toujours dans les fichiers audio qu'il m'a envoyés.
2: Oui, je l'ai. C'est que c'est le minimum de dissidence que ça me prend, moi, pour vivre un texte. Le mot, c'est interpréter, mais moi, ça va plus loin que ça. Moi, je le vis, le texte. Et le minimum de dissidence que ça prend pour le vivre, il est important parce que je vais la jouer à la guitare. Je vais respecter tout le cadre, le squelette, mais je vais être dissident musicalement. Ça devient très important que le texte en aille une touche aussi. Sinon, je massacre une chanson. Ou je jure, par musicalement, par le texte. Tu sais, si je me mettais à faire à toi, à la petite fille que tu étais, de Joe Dassin, que j'adore. Mais si je me mettais à faire ça, ça marcherait pas parce que tout d'un coup, à un moment donné, à quelque part dans la toune, je vais plaquer ma guitare, je vais plaquer un accord trop accentué. Puis... Non, parce que j'ai besoin d'une dissidence musicalement, de prime abord. Donc, oui, c'est clair que naturellement, les textes que je choisis me viennent du plus profond de moi-même. Puisqu'en quelque part, malgré que je respecte tout le cadre, parce que je choisis du Brassens, moi. Alors, il y a de quoi laisser. On respecte le cadre, mais je vais être dissident dans ma façon de la jouer à la guitare. Donc, c'est important que le texte le soit aussi, au moins un peu. Voilà comment j'explique cela.
1: On continue.
2: Hey Leslie, j'ai pas pris un bon exemple avec À toi de Joe Dassin parce que là, j'arrête pas de l'écouter dans ma tête. Tout ça, silence en cuisinant dans ma cuisine. Puis mon Dieu, que je saurais faire aller ma guitare là-dessus, tout en restant sans dissidence. Fait que tu vois, c'est pour ça que je disais qu'il est peu probable que j'interprète un texte s'il n'y a pas un soupçon de dissidence dedans. C'est peu probable. Mais ça se peut, parce que là, je suis tombé sur un exemple parfait, que là, je l'entends, là. Il y a une petite touche disco là-dedans, puis là, tout à fait pur et simple. Et, oui, je saurais où accentuer mes passes de guitare là-dedans. Fait que mauvais exemple. Mais je sais très bien que tu as compris ce que je veux dire. Ça, c'est sûr. Donc, à toi, on enlève ça. D'ailleurs, je vais faire une petite recherche Google. Je vais me sortir à toi de Joe Dassin, voir. Je t'en reparlerai.
1: Là, je lui réponds. OK. 6,49 serait un bon titre pour notre capsule. Parce que c'est le premier échange qu'on a eu, ça durait 6 minutes 49 secondes. Mais il a fait un lien que moi, j'avais pas vu au départ. Puis c'est la question de la loterie de 6,49. Donc, c'est le temps enregistré que tu m'as livré live hier. Alors que je dors déjà, tu chantes encore tes soirs de dissidence. Parce que lui, il chante dans un café sur la rue Saint-Denis. C'est exactement ce que moi, je cherche à provoquer, des rencontres. J'ai un poète égyptien que j'invite parfois à lire, malgré sa voix empâtée. Mais ça fait rien. Je gaffe aussi dans mes captations parfois, mais je n'efface rien. Non, je ne serai pas Radio-Canada. Je suis progcoreradio.com, une radio privée fondée par deux fils militaires de deux chums militaires qui voulaient donner une place au groupe de musique progressive à Montréal. Je suis la seule émission poétique dans une mer anglophone majoritairement, sauf Michel Chaillé le dimanche, juste après du fond de mon garde-robe. Je fais ce que je veux. Pas de contraintes. Le numérique voyage partout où on écoute Progcore. Petit public audio, mais disséminé et fidèle. En fait, je me sens en conversation avec ce « vous ». Un « vous » groupé. Et ce « vous » de politesse intime. Pas en entrevue directe, mais en déambulation. Poétique, intellectuelle, musicale. On se donne rendez-vous à notre convenance. Je ferai un fichier de nos échanges Messenger, si tu me le permets. La table serait mise pour une conversation live et une appropriation à la François Dumouty de ce que tu voudras. Je mettrai de box l'affaire Dumouty. Inspirant tout ça, toujours la même serrure et la bonne clé, avec un F. le partage. Et là, je donne mon numéro. Je pourrais aussi être via Cell Messenger. Je l'ai fait avec Henri Vaugrand du groupe français Grandval. Il était en France alors. Au plaisir, inspirant et créatif. Bonne journée, François. À tout bientôt. Et là, lui, de me répondre.
2: T'es hot. Ben écoute, ben oui, oui, ça démarre bien ce que je t'ai envoyé. C'est exactement une introduction à ce que je suis moi, parfaitement même. Fait que ça démarre bien, puis attends, là, qu'est-ce qui m'a fait rire aussi? C'est de boxe, l'affaire du métier. Tu sais que c'est nous autres, hein? C'est une de mes ancêtres qui a viré fou. Je pense que tu le savais déjà, mais si tu le savais pas, je te l'apprends.
1: Non, je le savais pas.
2: C'est bien le fun, tout ça. Merci. Et puis, ben, écoute, oui, je te repars bientôt. Je suis au boulot, là. Bye.
1: Je dis oui, tu peux faire un fichier avec mes vocaux. Lui, c'est celui qui me répond. OK, on garde le contact. Puis là, je lui réponds, non, je le savais pas. Honnêtement, je savais pas que l'affaire du Moutier, c'était en lien avec lui. Et là, il m'a fait un petit cours de généalogie par rapport à la présence des Dumoutier et de la présence qui était pratiquement inexistante au Québec, sauf qu'à un moment donné, il s'est formé un genre de clan dans la région de Charlevoix. C'est intéressant, ça. Bon, comme on partage puis qu'on se renifle le cœur, comme dirait Cyrano, je lui donne ma prévalence pour la question des accointances. J'ai dit, moi, les accointances me précèdent, ils me talonnent. Puis j'ai remarqué que surtout avec la SEP, peut-être parce que je suis entrée en contact virtuel avec bien du monde, à partir de ça, je sais pas. Mais ça, c'est une autre histoire. Là, je lui dis que mon père ténor chantait les hymnes au forum, même le russe. Pourquoi? Parce qu'on est en période encore du hockey. Et moi, je chantais et flûtais au café-théâtre du quartier latin dans le temps, vers les années 1984, sur la rue Saint-Denis. Et lui, il est à quelque part pas très loin d'un café qui existe encore sur la rue Saint-Denis. Moi, je disais, à la différence que lui fait de l'interprétation, nous, on faisait nos compositions et on était payés au chapeau. Tu comprends qu'on était payé des pinottes parce qu'on était trop nombreux pour l'argent et la clientèle qui pouvait venir. Mais on a eu un plaisir fou à le faire. Et là, lui me répond. Et je vais le mettre.
2: Hein? Ténor, les hymnes au forum. Tabarnouche, OK? Puis, wow. C'est bien fun, tout ça. Oui, puis les accointances. Regarde, mon meilleur ami, c'est hasard. Bon, c'est des synonymes. C'est, en tout cas, synchronicité, hasard. C'est mon meilleur ami, ça. Il est là, il est à côté de moi tout le temps, à chaque seconde que je respire. Il est là. Mais, ouais, hey, wow, c'est super, ça. OK. Oui, puis l'affaire du Moutier, c'est sérieux, hein, je rigole pas. C'est. Voilà. Puis, ben, c'est ça. Ben oui, écoute, j'étais jeune quand c'est sorti, puis ça a été quelque chose d'extraordinaire pour moi, t'imagines. Donc, j'écoutais ça beaucoup, puis c'était un fabuleux groupe de musique, ça, de boxe. Ouais. Écoute, pour dire au Québec en entier, là, dans tout le Québec, là, pan-Québec, des Dumoutier, M-O-U-T-I-E-R, on était la seule famille pendant 50 ans. Puis dernièrement, je me suis rendu compte qu'il y en avait une dans Charlevoix, quelque part. Une Dumoutier, là, en un mot, pas de séparation, pas du Montier. Fait que, vraiment, c'est une histoire à nous autres, ça, cette histoire-là, Elisabeth Dumoutier. Oui, puis parlant de hasard, d'accointance, de synchronicité, cette famille-là, là, que j'ai découverte récemment, ben récemment, il y a peut-être 2-3 années, qui se trouve dans Charlevoix. C'est parce que Charlevoix, c'est là que je veux que mes sens soient projetés. C'est là que je veux finir ma vie. C'est mon endroit de prédilection. Quel hasard! Que tout d'un coup, après 50 ans de nous autres ici au Québec, on est peu, hein? Les grands-parents ont immigré ici, enfant unique mon papa, enfant unique moi. Puis voilà, 25 ans plus tard, mon père m'a fait un demi-frère. Donc, tu sais, enfin, qu'on n'est pas beaucoup. Puis ben là, l'autre famille du Moutier qui est au Québec, ben elle est dans Charlevoix en plus. Non, ben écoute. Ça, c'est moi, ouais, je suis fatiguant. J'y vais oral parce que, regarde, je me pratique à écrire beaucoup, puis le téléphone, c'est tout le temps sur mon téléphone, puis c'est tout le temps. J'aime pas ça, j'aime le crayon, le papier, plus que le. En tout cas. Mais ouais, ben malgré que je suis fatiguant, voyons. Qu'est-ce que tu veux dire? Attends, je t'en vis. Ben oui, niaiseux, moi. Oui, parce qu'il faut que je change une toune. Pas faux, ça. C'est pas un bon mot, ça. Je me dois d'en jouer une chanson, puis je sais laquelle. Fait que ça commence à s'organiser dans ma tête, là, ton truc. Déjà que ça m'intéresse, ça paraît. Là. Mais là, ça commence à s'organiser dans ma tête. Puis je sais quelle chanson. J'en joue une couple des chansons, là. Puis je sais laquelle. Je veux, puis... C'est weird, hein, mais je suis sûr que tu vas comprendre. Je suis conscient de ce que tu fais, là. Puis, ben moi, j'ai jamais fait face à une entrevue, tu sais. Je veux dire, j'ai pas trop de cue. Ben, j'ai une idée parce que c'est basique, là. Puis je trouve que ce que je t'ai dit oralement jusqu'à présent, le 6:49, là, je trouve ça excellent. Je trouve que ça introduit bien la chose. Puis je sais quelle chanson je vais jouer. Fait que oui, mets ça sur un fichier. Puis le temps qu'on s'organise pour que je rajoute une chanson, puis peut-être un peu plus. Je sais pas combien de temps durent tes capsules. J'imagine une dizaine de minutes, tout au plus. Fait que, déjà à 6 minutes 49, ben, tu vas faire un montage, puis on va rajouter cette chanson-là. C'est la route aux 4 chansons que j'ai transformée en la route aux 5 chansons. J'ai rajouté un couplet Québec. Et puis, on parle de 4 minutes et demie, là, à peu près. Ben, voilà. Je tenais à dire ça là, tout de suite.
1: Et un dernier.
2: Ouais, tu sais que je sais qu'il est tard en ce moment, mais je fais de l'anxiété, puis tu sais, l'affaire du Moutier, là, c'est à quelque part, c'est pas le fun, mais c'est une des premières, je pense que c'est une jurisprudence de ce qu'est la cause d'aliénation mentale. Que j'ai pas tous les liens historiques. Je sais que il y en a un chez nous qui est devenu fou, et ça, c'est il y a plus d'une centaine d'années. Puis, mais quand même, je fais de l'anxiété là-dessus parce que il me semble que vraiment, c'est la jurisprudence. C'est une des premières fois où force a été d'admettre qu'il y avait démence, il y avait quelque chose qui marchait pas. En tout cas, c'est weird, c'est tellement délicat, cette affaire-là. Puis, je veux pas faire d'anxiété là-dessus, hein. Je suis pas catégorique, moi, sur ce que je dis à ce sujet-là. Quand je te dis, oui, fais des fichiers de ce que je t'envoie vocalement, oui, oui, bien sûr, je te l'envoie, c'est parce que c'est vrai, puis c'est parce que je l'assume. Mais c'est quelque chose de très délicat, ça, là. Tu sais, je veux dire, Caroline, pourquoi il a fait... Oh, en tout cas, il est la démence, un des premiers cas de démence. Juridiquement archivé. Mais voilà.
1: Et moi, je lui réponds, merci pour tes fichiers audio. Maudit beau chapelet. Mes émissions durent plus ou moins une heure. Lui, il y avait une vision beaucoup plus raccourcie de ça. J'ai cherché un peu côté jurisprudence dont il m'a parlé. Et il y a un blog qui en parle, comparant le médecin Turcotte et ses enfants qu'il avait assassinés en les noyant, si je me souviens bien. Puis moi, je lui parle de ma propre mère à moi, qui avait été suivie à Albert Prévost en psychiatrie. Là, je lui dis aussi que la maladie mentale, on en parlera, mais on parlera de santé mentale aussi. Je reviens sur la question de mon imagination et mon remède, même quand c'est choisi des chemins tortueux. Et toi aussi, comme musicien dissident, tu assumes. Je dis là, on tient une belle proposition pour s'arracher, s'élever, s'envoler des pièges qui nous limitent. Ce sera une question ouverte que je te poserai. Là, je lui ai dit, bon, petit coup de fatigue, je vais siester. Et oui, comme un dodo d'après-midi de bébé. Très enthousiaste de notre rencontre. À bientôt. Et là, ça a été notre dernier échange. Et là, il marine de son bord, et moi aussi, je marine du mien. Mais là, en transposant tout ça, j'ai déjà une demi-heure de cette capsule qui est complétée. Je vous reviens. À plus.
0: Plusieurs jours ont passé. Là, je vous mets un bas, ce que j'appelle communément une bonnette. Et comme on s'est laissé sur la question de l'affaire Dumoutier, la question aussi de la démence et des problèmes de psychiatrie et tout, ce que je vais faire, c'est que ici, je vais faire une pause musicale avec The Box, qui était un groupe très hot dans les années 90, qui a mis en scène dans un vidéoclip avec toute une histoire, la découverte en fait et l'enquête d'un jeune inspecteur, et qui finit aussi avec la question de la maladie mentale. Je vais le mettre. Qu'on l'écoute, parce que c'est important. Ça a été un groupe très important aussi qui chante en anglais et en français. Et au départ, le cœur du groupe de Box, c'était d'abord avec Man Without Hats. Et curieusement, en 2026, parfois, on entend quelques mesures de quelques chansons de Man Without Hats. Fait qu'il y a comme un rapport encore, des accointances. Donc, je mets tout de suite en ligne de Box l'affaire Dumoutier. C'est to me, C-S-A-Y, donc dis-moi, là. Dis-le-moi à moi. On part. J'espère que j'aurai pas trop de problèmes. Je suis tellement rouillée, et tellement, pas confuse, mais mélangée. OK, on essaie de voir. Là, évidemment, là, j'ai une petite annonce en attendant. Et quand ça va être passé, je devrais être capable. Bon, OK, je peux ignorer. Donc, on devrait être bon pour partir de l'affaire. Et voilà. Si vous avez une chance, allez voir le vidéoclip. October, very early in the morning, the results of a crime were found in the stables of Le Père Choupon. The old man had discovered, to his absolute dismay, the dislocated body of Elizabeth Dumoutier. Elizabeth Dumoutier.

C'est intéressant parce que la narration nous révèle le souci de l'inspecteur qui comprend que le gars est en détresse et qui veut aller jusqu'au bout de l'enquête parce que

Mais finalement, il s'est retrouvé seul parce qu'elle a quitté avec un autre. C'est probablement cet autre-là, parce qu'il était double personnalité. Finalement, on voit qu'ils s'en vont dans une grange parce qu'on ouvre la porte d'un...

0: Donc, les plaidoyers. Et c'est surtout la fin qui est importante.
1: Non coupable pour cause d'aliénation mentale.
0: Non coupable pour cause d'aliénation mentale. Et rappelez-vous, François Dumoutier, il a cet ancêtre dans sa famille. OK? Donc, je vous mets sur pause parce que maintenant, je veux redonner la parole à François parce que je veux aussi que vous l'entendiez chanter, bien sûr. Donc, petite pause. On reprend. Il fait tellement grand vent aujourd'hui. Moi, j'habite au 12e étage et je vais même me mettre sur le bord de la fenêtre parce que je crois que ça va aller avec le thème. Dans nos discussions, François et moi, on a parlé pas mal du thème de la dissidence et de sa perception de ce que lui voit là-dedans. Là. Il se voit pas comme un révolutionnaire qui va aller poser des bombes, mais il se voit comme celui qui doit mettre un pas de côté pour nous amener à voir peut-être un soupçon d'angle différent. Et c'est sa façon à lui de laisser sa marque. Tout à l'heure, je vais vous mettre deux enregistrements qu'il m'a envoyés et une mini-entrevue qu'une dame a menée avec lui. Et je vais la laisser, elle, lui poser les questions et il va répondre parce que c'est exactement ce dont on voulait de toute façon parler. Et comme c'était plus facile pour lui de le faire là où il l'a fait, avec la question de l'enregistrement, ben, je laisserai dérouler. Ça aura été vraiment l'émission François Dumoutier. Maintenant, je vais vous lire... Bon, j'avais convenu avec François de vous lire peut-être Corrida sur la question de la fin de l'année scolaire avec le son de la cloche puis des enfants qui courent dans la cour d'école et qui sont tout contents. Et ça nous avait amené sur la piste des Olympiades qu'on avait toujours en fin d'année. Et là, ça l'avait ramené, lui... dans son enfance.

Il était tellement content malgré moi et malgré lui, que je l'ai ramené à cette époque-là. Parce que lui se souvient de ce moment-là où il y avait un bonheur vraiment très intense partagé entre tous dans la cour d'école. Et moi, je lui disais, ben moi, non. J'haïssais ça, moi. C'est le genre d'affaires que j'haïssais, comme jouer au ballon chasseur. J'haïssais ça, parce que quand j'attrapais pas le ballon, ça me faisait mal. J'haïssais ça. J'ai jamais été une bonne courseuse, ni une bonne dans les épreuves de force, puis tout ça, non. Mais quand je suis arrivée au cégep, j'ai découvert la natation que j'avais déjà commencé. Bon, j'ai toujours nagé, mais à pratiquer de façon beaucoup plus sérieuse. Et ça, j'aimais ça. Puis on avait un cours de gymnastique artistique aussi. Je m'étais essayée à la poutre. Puis franchement, j'étais étonnamment bonne. Mais j'ai poursuivi après avec la danse, ballet jazz, la danse aérobique, puis tout ça. Puis ça m'a comblée. Avec le yoga, bien sûr. Donc, tout le rapport au corps et à la question de la performance que les Olympiades demandaient, moi, j'aimais pas ça. Mais j'aimais l'atmosphère de fête de fin d'année. Mais c'est pas ça que je vais vous lire. Pour garder un peu l'esprit un petit peu pince sans rire que François va faire tout à l'heure en chantant sa pièce. Puis dans l'esprit aussi, peut-être, de Brassens, je vais vous lire « Les forains ». Et ça, c'est tiré, évidemment, de ma suite poétique « Nos petites morts », qui a été publiée aux Écrits des Forges, parce que j'avais gagné la mention au prix Piché. Et donc, « Les forains ». Un à un, ils tombent tous dans la marmite. Du carrousel à la marchette, elle les grise, les brise, puis les broie. Au fil des ans et des sons, leur ciel s'agite à s'en arracher le cœur. Étourdis, gourds, ils en deviennent sourds, rendent leurs billets et sortent les pieds devant. Allez le vent, la fête foraine postillonne des orgues et des barbaries, expire le manège. Et eux, avec. Maintenant, on va écouter François. Moi, j'ai le privilège de le voir parce qu'il m'a envoyé un petit film. Et je vais voir si je ne peux pas le mettre sur mon fil à moi pour que vous puissiez le rencontrer. Bon, on essaie de voir si ça fonctionne. Je pense qu'il me fait une petite intro.

Bon, je comprends pas pourquoi je n'ai pas de son. Je vais essayer de dire directement d'abord le film. Ben oui, c'est ça. OK. On essaie.

pourquoi je ne peux pas. Ok, je vous mets sur pause un instant. Ah, peut-être que je l'ai vu, je l'irai là.

OK, j'ai un problème technique. Je vous mets sur pause. OK, là, vous allez l'entendre chanter. Vous allez l'entendre aussi gratter sa guitare. C'est très français. Vous allez voir, il y a quelque chose de charmant là-dedans et il y a même des clins d'œil à notre propre folklore.

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1: C'est rigolo. Et là, quand j'ai parlé avec lui, un peu plus, on a échangé sur beaucoup de choses, il m'a dit qu'il travaillait dans les cuisines du premier CHSLD du Québec, qui a été inauguré par Robert Bourassa, et que c'est à Verdun. Et il m'a dit qu'il a le bonheur de travailler avec des Congolais, des Camerounais. Il disait que c'est un tel enrichissement. Et le fait d'être aussi avec toutes ces personnes-là qui sont plus âgées, mais qui sont encore très autonomes et très, très présentes là, mentalement et tout. Lui, il est en résidence, si vous voulez, sur les rues Saint-Denis. Le premier vendredi ou le premier samedi du mois. Donc, il y a un soir dans le mois où il fait le répertoire qu'il choisit de faire. Il est spécialiste de Brassens. Il a toujours aimé Brassens. Il fait aussi du Brel. Il va faire, par exemple, des fois aussi du Richard Desjardins. Il va aussi chanter Daniel Bélanger. Mais lui, son dada, son coup de cœur, c'est Brassens. Mais là, moi, je lui ai dit, mais c'est dommage, t'as pas de répertoire de femmes. Et là, il s'est dit, c'est vrai. Et là, il commençait à penser que, oui, il était pour en mettre. Mais là, il m'a fait un genre de cadeau. Parce que, il dit, il y a une chanson qu'il faut absolument que je te fasse, parce que c'est la chanson qui m'a donné le goût, en fait, de faire de la musique. Il faisait déjà de la musique. Il était déjà guitariste. Mais il savait pas qu'il pouvait chanter aussi. Et pour lui, ça a été comme une espèce d'épiphanie quand ça s'est passé. Je vous le mets. Et après ça, vous allez avoir un petit moment d'entrevue justement avec une femme qui lui parle lors de cet enregistrement-là. Et dans le fond, c'est parfait parce que ça va pas mal clore la première rencontre qu'on aura faite avec François. Je le mets.

0: Pourquoi est-ce votre préféré, monsieur François Dumoutier?
1: Parce que j'aime l'arroseur arrosé. Je suis un justicier dans l'arme.
0: Et comment avez-vous commencé à chanter, monsieur François Dumoutier?
1: À chanter?
0: Oui, comme vous le disiez tantôt, là, essayez donc
1: dans de... Brassens.
0: Voilà. Donc, il se passe un déclic un soir, et j'aimerais ça que tu me le racontes encore pour qu'on puisse le partager aux gens.
1: Ben, en fait, c'est simple. Moi, je m'étais autoproclamé guitariste de blues lors de mon adolescence, parce que je faisais du heavy metal, mais j'en suis sorti. Et puis, je suis devenu blues, puis je pensais pas chanter jamais de même. Puis, à un moment donné, je défilais une chanson de Georges Brassens avec les textes, les vinyles, puis vinyle 1, 2, 3, 4. À un moment donné, sur le 4, je suis tombé sur une chanson très intitulée comme une sœur. Puis là, ben, moi, en tant que guitariste, au chanteur. J'ai trippé sur la suite d'accords, puis le côté rock de l'attitude des accords, de la mélodie. Puis j'ai voulu apprendre ces accords-là en tant que guitariste. Puis en apprenant ces accords-là, ben, j'avais toujours le texte devant moi, puis il est sorti tout seul. Fait que là, j'ai eu une émotion, j'étais avec ma blonde, puis il y a eu un moment de silence, puis je me suis mis à pleurer. Puis ma blonde, elle a arrêté ce qu'elle faisait, elle est venue me voir, elle a dit qu'est-ce qu'il y a. Ben, je l'ai regardé, je dis, ben, Chris, je chante. Ben oui, je vois ça. Pour elle, ça... Mais pour moi, c'était quelque chose d'extraordinaire parce que moi, dans ma tête, je chantais pas.
0: C'était.
1: Une chanson, c'est comme une sœur.
0: Voilà, c'est une affaire. Merci.
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1: Waouh, merci François. C'est beau témoignage et cette chanson.
0: Voilà.
1: On va mettre ça sur Facebook. Merci.
0: Exactement.
1: Ouais, ça fait des années qu'on se connaît. Puis j'ai vu la renaissance de la musique en toi et ça me fait vraiment plaisir d'être là ce soir et de partager ces moments.
2: Et moi, j'ai demandé, quand j'ai eu l'enregistrement, j'ai demandé à François, mais quel est le nom de cette dame-là? Parce qu'il faut que je la nomme. Moi, j'ai dit, écoute, les deux enregistrements que tu m'as envoyés, je les prends. Et là, je vais vous dire qui elle est. Il me dit, c'est Nina Louve. Et sans aucun doute que tu peux la nommer. Elle s'avère être une personne confortablement établie dans toutes les sphères artistiques, écriture, poésie et musique, entre autres. Versatile, la Louve. Et il me dit, sans prétention et même avec une certaine gêne, j'aime beaucoup aussi. Et je crois que c'est sur ça qu'on va se laisser. Jusqu'à la semaine prochaine. Laissez-vous flotter. Mettez un petit pas de côté, voir s'il y a quelque chose qui est un peu caché ou que vous êtes capable d'amener quelque chose à se révéler. Pensez à être un petit peu dissident. Bonne semaine. Merci infiniment à François et évidemment à Nina et évidemment à Vincent. Et évidemment, à tous ceux que j'ai nommés, mais je ne crois pas que j'ai fait grand-chose d'autre que ce qui était de moi et de François et de mes compères habituels. Merci beaucoup au Progcore Radio, bien sûr, et je vous dis à la semaine prochaine.
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